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0: le vêtement, la couleur de peau. N'est-ce pas qu'on est tous semblables? 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
1: C'est pas exagéré de dire que je suis mort.

Mais il était, je dois dire, plutôt courtois. Même franchement, carrément sympa. Je me suis dit que c'était bête de penser comme ça parce que ce type, il avait pas fait l'histoire. Il était juste comme moi, un simple passager de l'Orient Express du destin. Sauf qu'il était noir. Mais ça enlevait rien.

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1: Tu traînes sur ces sentiers louchés, sinueux. Tu viens de loin, tu m'as cherché quelque part et tu t'es égaré. Puis tu as croisé mon chemin et tu te demandes, que va-t-il t'arriver maintenant? Alors, écoute.

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3: T-shirt à manches courtes, ce sera une improvisation

0: mari part sans cesse faire la guerre. Et il me laisse toute seule tricoter des t-shirts pour ses soldats.
1: Alors, Sieur Bernard, cette campagne, nous allons la remporter?
2: Ça va être difficile. Les ennemis sont partout.
1: Et quelque chose me taraude. Je vous avoue que, voilà, voulant faire plaisir à la reine, j'ai accepté de porter ces t-shirts cousus elle-même. Mais...
2: Ça gratte.
1: Ça gratte, et surtout, regardez l'ennemi. Regardez l'ennemi, ce ne sont pas des t-shirts qu'il porte.
2: Oui, c'est des armures.
1: C'est des cottes de mailles.
2: Mais oui. On va se faire transpercer.
1: Je crois bien.
2: Bon.
3: Ce qu'il ne savait pas, notre cher roi, c'est que dans le camp adverse, ses ennemis avaient également des t-shirts, mais qu'un célèbre enchanteur les avait ensorcelés pour qu'ils soient indestructibles.
4: De la magie! J'ai mis de la magie partout! Avec ces t-shirts, rien ne peut leur arriver! Ils sont protégés et ils sont plus forts! Ils ont des pouvoirs magiques et ils vaincront le roi et cette vieille reine!
3: Mais tellement avide de pouvoir et de richesse, le magicien voulut jouer sur les deux plans et rendit visite à la reine. Inoccupé.
5: Qu'est-ce que c'est que ce boucan? Garde!
4: Ce n'est que moi derrière la porte. Ah, me reconnaissez-vous, vieille chouette?
5: Mais je vous reconnais, vous! Le mage!
4: Alors, voici ma revanche venue, ma chère. Vous m'avez volé l'idée des t-shirts. Et vous avez fait fortune dans le pays, dans le royaume. Mais les miens, dorénavant, sont pleins de magie. Et jamais vous ne gagnerez davantage de territoire.
5: Mais dites-le que vous voulez que je vous tricote un pull, ça ira plus vite.
1: Bon, là, sûr, faut y aller. Y a plus le choix, c'est la dernière offensive. Si ça passe pas maintenant, ça passera jamais.
2: On y va, c'est parti.
1: Allez. À l'attaque!
3: Et pendant des années et des années, le peuple du roi resta en guerre et n'arrêta pas sans cesse de couper les manches de ses adverses pour que chacun soit sur un pied d'égalité en t-shirt.
6: Improvisation comptée, le sujet était t-shirt à manches courtes. On a entendu Olivier.
3: Il était deux fois.
6: On a entendu Coralie.
5: Oui, bonsoir.
6: On a entendu Thibaut.
1: Ouais, tu es précieux.
6: On a entendu Manu.
2: Ah, ça gratte.
6: Et on a entendu Ingrid.
4: Magie.
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1: Dans les spectres, qu'est-ce que c'est les spectres?
2: Dans les spectres, je comprends pas. Les spectres, c'est-à-dire? Et les choses qui me font peur, les...
1: Je sais pas, parce que là, je vois pas ce qu'on entend par spectre. Il y a...
2: La question, c'était quoi? Qu'est-ce qu'il peut y avoir? Les choses qui sont là, c'est...
1: Oh bah, moi, oui. Moi, ce que je regarde le plus, c'est ma situation professionnelle actuelle. Mais bon...
2: Oui, c'est le ouais, moi je dirais c'est la méchanceté,
1: des
2: gens.
1: Pas mal d'idées et d'autres pistes même qui étaient en cours et que j'avais laissé tomber et qui auraient été beaucoup plus valorisantes aujourd'hui.
3: L'immobilisme.
2: Ouais, c'est ça, les mauvaises vibrations des gens qui peuvent.
3: L'immobilisme dans le sens où on reste figé dans les. Je vais dire des coutumes ancestrales. Qui viennent des ancêtres et puis on n'arrive pas à s'adapter ça en fait à notre monde qui évolue de plus en plus. Du coup il y a certains mœurs qui n'ont pas droit d'être et certaines populations qui restent figées là-dessus aussi.
2: Ah ben oui, ça sent ça. Les gens qui, enfin, quand dans son entourage il y a quelqu'un qui est hostile, ça se sent.
3: Si je vais donner un exemple, c'est genre l'excision des filles où l'homme prend la décision, la femme subit ce genre de décision en fait. C'est résultat dans le sens où ça ne fait pas évoluer quoi. Et puis ça brime une certaine partie de la population. Donc c'est pas comment on appelle ça. Ça n'appelle pas à une certaine évolution quoi.

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2: Ben, ça dépend si elle est haute pour la grimper, la montagne.
3: Non, c'est vrai.
4: Mais oui. la descente pour aller à la vallée, ça va plus vite.
2: Non, c'est possible. Moi, j'ai fait les trois lacs là-haut, dans les Pyrénées. Ben, monter, c'est dur. Difficile, c'est dur.
4: À notre âge. Mais moi, j'ai vu jeune les débouler.
2: Oui,
4: hein,
2: oui, mais enfin...
4: Sur les fesses, exprès.
2: C'est agréable. Je préfère la montagne à la mer. Mais...
3: Ah, ben moi, non. Je préfère la mer à la montagne.
4: Ah, moi aussi, je trouve que le...
2: Non, la montagne,
4: il y a beaucoup plus de découvertes en montagne.
2: Mais c'est
4: la mer,
2: facile.
4: Hein.
3: Oui.
4: La mer, c'est une étendue d'eau. Hein. Mm-hmm. La montagne, chaque sentier est différent. Hein.
2: Mm-hmm. C'est vrai.
4: Hein? C'est plus risqué. Oui.
2: C'est plus risqué, mais c'est mieux.
3: La mer aussi, c'est risqué. C'est risqué, la mer. Moi, je suis née en bord de mer, donc c'est par.
4: Moi, ni à la mer, ni à la montagne, mais je suis.
2: Moi, j'ai peur de l'eau.
4: Oui, il y a des lacs. Enfin, hein.
2: Je m'éloigne quand même.
4: Il y a des lacs hein, à la montagne, des très beaux lacs. Mm-hmm.
3: J'y allais 3 fois par an, maintenant j'y vais moins souvent. J'ai perdu mon compagnon, j'ai plus envie tellement d'aller toute seule en vacances.
4: Cette étendue d'eau ne m'attire pas tellement que la montagne, il y a plus de découvertes.
3: Mais autour de la mer, il y a des,
4: bien
3: des
4: sûr.
3: Endroits pittoresques, il y a des endroits qui sont
4: oui,
3: beaux.
4: Mais...
2: Moi, j'ai besoin de marcher. Moi, la plage... C'est pas que j'y vais pour faire plaisir à mon mari. Mais je n'aime pas ça. Je préfère aller à la montagne. En fait, dans les Pyrénées, du côté de Lourdes, il y a une très belle... Comment ça s'appelle, ce truc?
3: Et parce que c'est ton pays?
2: Oui, mais quand même, je passe plus de temps. Je me détends plus.
3: Non, mais tu peux marcher, hein, bord de mer.
2: Oui,
3: mais sur le littoral, tu peux monter dans les... Quand tu vas dans l'Estérel, c'est magnifique. Les deux sont bénéfiques.
4: C'est sûr, peut-être à la mer, il y a beaucoup plus d'iode, ça c'est sûr. Hein.
3: Oui, non, mais c'est pur la montagne. C'est pur.

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0: Bonsoir, micro-trottoir Radio Campus. Si vous deviez décorer vous-même votre maison, votre appartement, à partir de tableaux que vous feriez vous-même, à quoi ça ressemblerait ?
1: Des choses plus abstraites, pas très construites, pas minimalistes, assez bordéliques. Oui, de la peinture, des différents matériaux en fait, que ce soit assez éclectique. Pas quelque chose centré et c'est ça, et c'est ça, et c'est ça, et non, c'est plein de choses. Je pense que j'aurais besoin de plusieurs personnes, idées, des inspirations aussi, mais...
2: Voilà, une clé de sol, avec plein de couleurs musicales.
3: Du plâtre.
0: Vous vous en sortiriez tout seul ?
3: C'est mieux à deux. C'est comme tout.
2: Des matériaux renouvelables, parce que l'énergie, c'est important. Le développement durable, c'est important.
4: Ah oui, moi, je mettrais plein de feuilles sur le mur. Je sais pas, des feuilles de comics, des feuilles de BD, des feuilles de bouquins. Voilà, comme ça, après, on peut mettre plein de trucs dégueulasses avec de la colle. Voilà.
2: Plus de la peinture. Au pire, jeter des pots de peinture sur le mur, comme ça, ça fait plusieurs couleurs, c'est cool.
4: Mais pourquoi pas le sol, hein ? Le sol, ça se décore aussi. Pourquoi les murs ?
0: Ce serait hyper moche. Parce que je sais pas dessiner, je sais pas peindre. Si c'était moi qui décorais ma maison, déjà que j'ai aucun sens du design. Si en plus c'est moi qui fais les peintures, là c'est la catastrophe. Hein.

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1: À peu près deux fois par mois, j'envoyais Marino apporter au boss une part de ce que je ramassais. Oh, pas une grosse part, mais merde, qu'est-ce qu'ils pouvaient savoir? Ils étaient à 2500 km, je connais personne qui voit aussi loin. Leur planque, c'était un garage de camionneurs où Raymond et ses potes se retrouvaient pour compter leurs millions.
2: Raymond.
3: Francky.
1: Les flics étaient au courant, mais ils s'en tamponnaient. Enfin, vous voyez, ils s'arrangeaient entre eux.
2: Mais qui t'envoie toute son affection?
1: Mais je savais comment les faire ronronner, les vieux. Chaque fois qu'ils me confiaient un petit job, pour montrer ma bonne volonté, je leur fignolais le boulot au petit poil du cul.
2: C'est un peu dur en ce moment.
1: Comme la fois où Tony Dogs, qui était soi-disant la nouvelle terreur dans le style Chabrak, avait fait un carton dans un bar de Rémo. L'enflure, il descend deux hommes RMO et une pauvre connasse de serveuse qui bossait pendant sa soirée de congé en plus. C'était comme s'il avait supplié pour qu'on lui remonte les bretelles, ce con.
4: Francky, je veux les noms de tous les mecs avec qui ce fumier a fait équipe. Et j'ai rien à foutre de ce que tu seras obligé de lui faire pour les avoir, je te fais comprendre.
2: Je m'en occupe vraiment.
4: Et mort.
1: Sincèrement, j'ai fini par l'admirer, cet enfoiré. Je crois que j'ai jamais vu un Irlandais aussi coriace. Vraiment blindé, ce fils de pute. Deux jours et deux nuits, bordel, à lui éclater la gueule et le reste. On lui a même planté des pics à glace dans les couilles.
5: T'intéresse à ce qu'il me les donne, ces putains de noms, ou moi je lui balance le tien, Franck.
2: Ouais, merci du cadeau.
1: Mais il l'ouvrait pas.
5: T'aurais déjà craché le morceau depuis longtemps.
1: À la fin, il a fallu que je lui flanque la tronche dans un étau. Dogs, tu m'entends, Dogs? Écoute-moi, Anthony. Ta tête est dans un étau de menuisier. Je vais t'écrabouiller la tronche comme un pamplemousse si tu me donnes pas un nom. S'il te plaît, m'oblige pas à faire ça. Ne m'oblige pas à être méchant. Allez,

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5: Un frotteur.
6: Une voiture qui démarre.
7: Un démarrage de camion de poubelle.
8: Le démarre de la moto.
9: C'est un démarrage d'avion.
10: Un hélicoptère.
11: Dans une voiture.
12: Et un avion qui vole et qui fait du bruit comme ça.
6: Un camion qui veut démarrer et après il se démonte.
13: Un camion qui fait un bruit.
14: Un camion qui voulait partir par exemple dans un marché. Après il a fait ce bruit.
15: Parce que le camion, il a fait un travail.
16: Un camion qui démarre comme ça et qu'après il est cassé.
17: L'avion qui vole.
18: Parce qu'il met la clé, après il tourne et il y a le moteur qui vient.
6: Une explosion.
19: Un métro qui démarre.
20: Un camion fait un bruit.
21: Un car.
22: Un bus. Qui va très très loin.
23: Un wagon.
24: Un camping-car.
25: Un train.
26: Un train qui court vite.
27: Un métro.
28: Un locoteur.
29: Un oiseau.
30: Un tracteur.
31: Un dinosaure.
32: Un bateau.
33: Le soleil.
34: Une fusée.

Bien le bonsoir, cher Butchoun, lenteur vivante et férue de tristesse. Première info. Aujourd'hui, le célèbre dépressif Louis Desprez, connu pour être dépressif, était au cimetière avant-hier. Alors qu'il pensait être seul, un témoin l'a filmé alors qu'il disait, je cite, « j'aime la vie, s'il te plaît, j'aime la vie ». Fin de citation. Sa carrière de dépressif est ruinée. Cela va-t-il le faire replonger? Nous lui souhaitons pour sa carrière. Sixième info, un cambriolage cabriolesque de niveau gentil, c'est ce qu'il s'est produit ce matin dans la ville de Lombiscuit. Les cabrioleuses, le célèbre groupe de cambrioleuses, folles et sympas, a braqué une usine de gâteaux. Les cabrioleuses auraient braqué l'équivalent de 4 gâteaux au chocolat. Puis elles se sont introduites dans la salle des ouvriers pour partager une bonne tranche de gâteau avec le personnel exploité de l'usine, stoppant ainsi l'activité de l'entreprise contre une bonne tranche de rigolade brocambolesque. Les responsables vilains de l'usine ont alors appelé la police, car les cabrioleuses menaçaient la production de gâteaux. Les cabrioleuses ont alors pris la fuite. Cependant, les cabrioleuses ne se déplacent pas en cabriolet. Elles se

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0: Et le mot du jour pour briller en société, pour terminer cette émission, multiséculaire.
1: Multiséculaire, qui a duré plusieurs siècles.
0: Dans quelle situation utiliser le mot multiséculaire ?
1: Pour désigner tout ce qui vous paraît suranné, vieillot ou simplement ancien. Les fringues de votre pote Yvonne, la botte de poireaux qui traîne dans votre frigo depuis plusieurs semaines, ou encore votre ami vampire qui fait sa crise de la centaine.
0: Dans quelle situation ne pas utiliser multiséculaire ?
1: Vous ne pourrez en revanche pas vous en servir pour analyser d'un air expert les diverses tendances de sécularisation qui traversent nos sociétés so post-modernes. Cap de l'insérer au détour d'une conversation amoureuse, amicale ou professionnelle ? À vous de jouer désormais.
0: À plus dans le bus.

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4: Qu'est-ce que c'est que ce silence? J'ai pas dit d'arrêter. Pourquoi elle chante plus cette salope?
5: Bon, j'ai pas les mains sur la nuque.
6: C'est un hold-up.
4: Oui. Je comprends tout si on m'explique. Ça veut dire quoi ça?
7: On est hold-upé.
4: Je comprends rien. Articule.
7: Ôte ton casque. Retourne-toi.
5: Les mains sur la nuque, gros bouffi.
8: Mais qu'est-ce que c'est que ce groupe?
4: Je les connais pas, ces violents. Vous êtes la chorale des gardiens de la paix? Vous avez pas la prétention d'auditionner à cette heure-ci, non?
6: C'est un hold-up. Où sont les autres?
4: Quels autres?
6: Pas de sens, monsieur Strong. Vous avez affaire à des professionnels. Nous savons tout ce qui se passe chez vous. C'est pourquoi je vous demande où sont vos invités, ceux du vendredi soir.
4: Et le vendredi, on décore à la campagne. Vous seriez pas en train de me faire chier, on serait déjà en route. Pas vrai, Mirette?
7: Bah, il me semble.
6: Ah, l'astucieuse parade. Mes veines, Frankie Strong, le lion, terriblement veine. Nous savons que tous les vendredis, à 21h30, débarque ici une partie du corps diplomatique. Les femmes en sari, les Touaregs.
4: Ah, la partouze berbère. Ben, c'est en dessous, au quatrième.
9: Bravo, chef.
5: Bon, ben, si le pognon est au quatrième, il n'y a qu'à descendre au quatrième.
4: Oui. Voilà.
6: Ben, ça serait la solution de facilité, c'est pourquoi je ne m'y attarde pas. Et puis ce qui a été conçu pour le cinquième ne se réalise pas au quatrième. On va faire avec ce qu'on a. Bon. Tout le monde au salon?
4: Non. Mais vous entendez ça? Il me donne des ordres chez moi, c'est pas une cul.
5: Il a dit au salon.
6: S'il vous plaît.
7: Là, c'est déjà mieux.
4: Comme ça, d'accord.
5: Vous connaissez Esmeralda?
4: Esmeralda, c'est moi. J'en ai fait ce qu'elle est devenue. Une reine.
10: La reine des putes.

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Sont-ils tristes ou gais? Nous ne le savons pas. Car la volonté n'arrive pas jusque-là. 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
8: Vous le savez sans doute, le taux de divorce est grandissant. Et nous pensons bien en avoir mis en évidence une des causes premières, la consommation de margarine. Alors, je vais vous le démontrer en trois points. D'abord, les chiffres. Parce que c'est en effet le résultat qui est d'abord basé sur des corrélations statistiques qui mettent en corrélation, donc très nette, la consommation de margarine avec le nombre de divorces. C'est sans équivoque. Alors, bien sûr, ce ne serait pas satisfaisant en l'état. Il y a des explications sociologiques, d'abord. On a pu observer que la consommation de margarine était d'abord, en tout cas, l'amorce d'une réflexion sur son régime alimentaire, voire sur la consommation des ressources animales. Et tous ces sujets sont source de conflits dans le couple. Et puis, il y a la nature chimique même de la margarine, notamment composée de vitamine E, qui est parfois utilisé comme antidépresseur et qui peut amener des changements de comportement et donc poser problème. Alors, bien sûr, j'entends déjà des sceptiques qui diront d'abord que les données statistiques ne sont pas nécessairement significatives, mais il suffira de les confirmer dans les années à venir. Enfin, peut-être aussi, la cause qui expliquerait cette corrélation serait externe. Que le changement qu'on pourrait observer dans un foyer serait en fait dû à quelque chose de tout à fait différent que la margarine ou que la relation dans le couple. Non, vraiment, quand toutes les autres explications sont impossibles, eh bien, il faut bien se résigner à accepter qu'il y a un lien direct entre la consommation de margarine et le divorce. Et donc, ce lien de cause à effet est la seule explication crédible, et j'espère vous en avoir convaincu.

0: minuti.
1: Les eaux ont commencé à monter, formant un petit lac qui n'arrêtera pas de s'étendre jusqu'à ce que le village soit englouti par 160 mètres de fond. L'exode a commencé au cri des enfants insouciants qui voient dans cette aventure une source d'animation.

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